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3: Bonjour à tous, dans l'actualité People du jour, on parle de Mickaël et de Nadia, de l'amour est dans le pré, l'amour est dans le oui. Après leur rencontre, dont l'amour est dans le pré, Mickaël et Nadia sont officiellement passés de la ferme à la mairie. Les amoureux se sont mariés le 21 août dernier en Bretagne, entourés de plusieurs anciens candidats de l'émission. Nadia a confirmé la nouvelle quelques jours plus tard en partageant les images de sa cérémonie. Cupidon donc avait semé ses graines sur M6. Visiblement, la récolte est très bonne. On se retrouve très vite avec d'autres Actu People.
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2: Et voici l'horoscope de ce dimanche. Nous sommes le 4 octobre avec les béliers. Ne ratez pas l'occasion de vous surpasser en attaquant vos tâches avec une détermination sans faille. Les taureaux, vous ressentirez un nouveau bien-être et une grande joie de vivre. Gémeaux, vous profiterez des bonnes choses de la vie. Cancer, un sourire, un mot pour faire rire, une motivation hors du commun. Votre joie de vivre fait plaisir à voir. Les lions, ne vous découragez pas. Les vierges, vous saurez montrer que vous êtes un élément indispensable et motivé. Balance, votre ténacité, votre perspicacité feront pencher la balance de votre côté. Et les scorpions, vous pourrez consolider vos relations. Sagittaire, dans le cadre de votre travail, vous aurez l'impression que les choses vous échappent. Capricorne, vous devrez préserver vos intérêts. Les Verseaux, célibataires, vous évoluerez dans une atmosphère très fleur bleue. Enfin, les poissons, soyez naturels. Cela suffira à toucher. Bonne journée et à demain.
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2: Bonjour, la journée de mobilisation pour les salaires dont la fonction publique hier a réuni plus de 300 000 manifestants à travers la France, dont 70 000 à Paris selon la CGT. Selon la préfecture de police de Paris, ils étaient 30 000, dont 8 000 pompiers dans la capitale. Le mouvement de grogne dans les lycées se poursuit. Pas moins de 416 établissements ont fait hier l'objet d'actions ou de perturbations selon le ministère de l'Éducation nationale. Le Sénat espagnol, dominé par l'opposition de droite, a rejeté la ratification du traité d'amitié entre l'Espagne et la France en pleine visite d'État d'Emmanuel Macron à Madrid. Le Parti populaire espagnol s'oppose à un article prévoyant qu'un membre du gouvernement d'un des deux pays soit invité au Conseil des ministres de l'autre au moins une fois tous les trois mois. La Poste envisage de transformer plus de 450 bureaux de poste en agences communales ou en points relais. La direction évoque un début de réflexion et de concertation, mais les syndicats craignent que tout soit déjà joué et dénoncent une logique de rentabilité. Ce mercredi 30 septembre, la SNCF ouvre les réservations des TGV Inouï et Intercité pour les voyages du 13 décembre 2026 au 6 janvier 2027 inclus. Cette période couvre donc les vacances de fin d'année. Pour Ouigo, les ventes couvrent une période beaucoup plus large du 13 décembre au 2 juillet 2027 inclus. Les billets sont proposés à partir de 19 € l'aller simple sur une sélection de plus de 70 destinations en France et en Belgique. Certains jours et dans certains trains, l'ouverture concerne aussi l'Europe. Espagne, Italie, Suisse sont réservables jusqu'au 31 mars 2027, tandis que les trajets vers le Luxembourg, Bruxelles et Fribourg en Allemagne sont ouverts jusqu'au 6 janvier 2027. C'est la fin de ce flash, une très bonne journée à notre écoute.
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2: Et voici l'horoscope de ce dimanche. Nous sommes le 4 octobre avec les béliers. Ne ratez pas l'occasion de vous surpasser en attaquant vos tâches avec une détermination sans faille. Les taureaux, vous ressentirez un nouveau bien-être et une grande joie de vivre. Gémeaux, vous profiterez des bonnes choses de la vie. Cancer, un sourire, un mot pour faire rire, une motivation hors du commun. Votre joie de vivre fait plaisir à voir. Les lions, ne vous découragez pas. Les vierges, vous saurez montrer que vous êtes un élément indispensable et motivé. Balance, votre ténacité, votre perspicacité feront pencher la balance de votre côté. Et les scorpions, vous pourrez consolider vos relations. Sagittaire, dans le cadre de votre travail, vous aurez l'impression que les choses vous échappent. Capricorne, vous devrez préserver vos intérêts. Les Verseaux, célibataires, vous évoluerez dans une atmosphère très fleur bleue. Enfin, les poissons, soyez naturels. Cela suffira à toucher. Bonne journée et à demain.
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2: Bonjour à tous, dans l'actualité musicale du jour, High School Musical fête ses 20 ans avec une tournée karaoké en France. 20 ans après sa sortie, High School Musical s'apprête à faire son retour sur grand écran. Une tournée de projection karaoké va parcourir la France à partir de fin octobre avec tous les tubes qui vont faire résonner dans les salles de cinéma, notamment pour célébrer les 20 ans de High School Musical. Disney Plus organise une tournée anniversaire dans plusieurs villes françaises. Le coup d'envoi sera donné le 21 octobre au Grand Rex à Paris, avant plusieurs étapes, notamment à Lyon, Marseille ou encore Lille. Au total, près d'une douzaine de dates sont annoncées jusqu'au 16 février 2027, date de la dernière soirée également organisée au Grand Rex. On se retrouve très vite avec d'autres actualités musicales.
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2: Bonjour, la journée de mobilisation pour les salaires dans la fonction publique hier a réuni plus de 300 000 manifestants à travers la France, dont 70 000 à Paris. Selon la CGT, selon la préfecture de police de Paris, ils étaient 30 000, dont 8 000 pompiers dans la capitale. Le mouvement de grogne dans les lycées se poursuit. Pas moins de 416 établissements ont fait hier l'objet d'actions ou de perturbations, selon le ministère de l'Éducation nationale. Le Sénat espagnol, dominé par l'opposition de droite, a rejeté la ratification du traité d'amitié entre l'Espagne et la France en pleine visite d'État d'Emmanuel Macron à Madrid. Le Parti populaire espagnol s'oppose à un article prévoyant qu'un membre du gouvernement d'un des deux pays soit invité au Conseil des ministres de l'autre au moins une fois tous les 3 mois. La Poste envisage de transformer plus de 450 bureaux de poste en agences communales ou en points relais. La direction évoque un début de réflexion et de concertation, mais les syndicats craignent que tout soit déjà joué et dénoncent une logique de rentabilité. Ce mercredi 30 septembre, la SNCF ouvre les réservations des TGV Inouï et Intercité pour les voyages du 13 décembre 2026 au 6 janvier 2027 inclus. Cette période couvre donc les vacances de fin d'année. Pour Ouigo, les ventes couvrent une période beaucoup plus large, du 13 décembre au 2 juillet 2027 inclus. Les billets sont proposés à partir de 19 € l'aller simple sur une sélection de plus de 70 destinations en France et en Belgique, certains jours et dans certains trains. L'ouverture concerne aussi l'Europe, Espagne, Italie, Suisse sont réservables jusqu'au 31 mars 2027, tandis que les trajets vers le Luxembourg, Bruxelles et Fribourg en Allemagne sont ouverts jusqu'au 6 janvier 2027. C'est la fin de ce flash, une très bonne journée à notre écoute.
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3: Bonjour à tous, dans l'actualité People du jour, on parle de Mickaël et de Nadia, de l'amour est dans le pré, l'amour est dans le oui. Après leur rencontre, dont l'amour est dans le pré, Mickaël et Nadia sont officiellement passés de la ferme à la mairie. Les amoureux se sont mariés le 21 août dernier en Bretagne, entourés de plusieurs anciens candidats de l'émission. Nadia a confirmé la nouvelle quelques jours plus tard en partageant les images de sa cérémonie. Cupidon donc avait semé ses graines sur MC. Visiblement, la récolte est très bonne. On se retrouve très vite avec d'autres Actu People.
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2: Et voici l'horoscope de ce dimanche. Nous sommes le 4 octobre avec les béliers. Ne ratez pas l'occasion de vous surpasser en attaquant vos tâches avec une détermination sans faille. Les taureaux, vous ressentirez un nouveau bien-être et une grande joie de vivre. Gémeaux, vous profiterez des bonnes choses de la vie. Cancer, un sourire, un mot pour faire rire, une motivation hors du commun. Votre joie de vivre fait plaisir à voir. Les lions, ne vous découragez pas. Les vierges, vous saurez montrer que vous êtes un élément indispensable et motivé. Balance, votre ténacité, votre perspicacité feront pencher la balance de votre côté. Et les scorpions, vous pourrez consolider vos relations. Sagittaire, dans le cadre de votre travail, vous aurez l'impression que les choses vous échappent. Capricorne, vous devrez préserver vos intérêts. Les Verseaux, célibataires, vous évoluerez dans une atmosphère très fleur bleue. Enfin, les poissons, soyez naturels. Cela suffira à toucher. Bonne journée et à demain.
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2: Bonjour, aujourd'hui 1er octobre, nous fêtons les Thérèse et les Rémi. C'est aussi la journée mondiale du chocolat, la journée mondiale du végétarisme, la journée internationale de la musique et la journée internationale des personnes âgées. C'est le 1er octobre 1929 que naissait Jean Amadou, disparu en octobre 2011, et naissance le 1er octobre 1930 de Philippe Noiret, décédé en novembre 2006. Joyeux anniversaire à Julie Andrews, née le 1er octobre 1935, à Jean-Luc Bidot, né en 1940, à Jean-Jacques Hano, né en 1943, à Jean-Pierre Castaldi, né en 1944, à André Rieu, né en 1949, à Jean Manson, né en 1950, à Isabelle Morini-Bosque, né en 1956, et au footballeur puis homme politique libérien Georges Weah, né le 1er octobre 1966. C'est aussi le 1er octobre 2018 que nous quittait Charles Aznavour, né en mai 1924. Le 1er octobre 1830, le corps des Zouaves est créé. En 1958, c'est la naissance de la NASA. En 1967, la première émission en couleur à la télévision française. Et en 1998, Jeanne Moreau, 70 ans, reçoit lors d'une cérémonie à Los Angeles un Oscar pour l'ensemble de sa carrière. En 2017, alors qu'une attaque au couteau à la gare Saint-Charles de Marseille fait 3 morts, la Catalogne se prononce pour l'indépendance dans un référendum déclaré illégal par la justice espagnole. Enfin, le 1er octobre 2020, la tempête Alex touche les côtes bretonnes avec des rafales à 186 km par heure qui feront de gros dégâts et un mort dans le Finistère. Le dicton du jour à la Saint-Rémy, la grande chaleur est finie. Demain, vous pensez à fêter les légers.
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2: Bonjour, la journée de mobilisation pour les salaires dans la fonction publique hier a réuni plus de 300 000 manifestants à travers la France, dont 70 000 à Paris selon la CGT. Selon la préfecture de police de Paris, ils étaient 30 000, dont 8 000 pompiers dans la capitale. Le mouvement de grogne dans les lycées se poursuit. Pas moins de 416 établissements ont fait hier l'objet d'actions ou de perturbations selon le ministère de l'Éducation nationale. Le Sénat espagnol, dominé par l'opposition de droite, a rejeté la ratification du traité d'amitié entre l'Espagne et la France en pleine visite d'État d'Emmanuel Macron à Madrid. Le Parti populaire espagnol s'oppose à un article prévoyant qu'un membre du gouvernement d'un des deux pays soit invité au Conseil des ministres de l'autre au moins une fois tous les 3 mois. La Poste envisage de transformer plus de 450 bureaux de poste en agences communales ou en points relais. La direction évoque un début de réflexion et de concertation, mais les syndicats craignent que tout soit déjà joué et dénoncent une logique de rentabilité. Ce mercredi 30 septembre, la SNCF ouvre les réservations des TGV Inouï et Intercité pour les voyages du 13 décembre 2026 au 6 janvier 2027 inclus. Cette période couvre donc les vacances de fin d'année. Pour Ouigo, les ventes couvrent une période beaucoup plus large du 13 décembre au 2 juillet 2027 inclus. Les billets sont proposés à partir de 19 € l'aller simple sur une sélection de plus de 70 destinations en France et en Belgique. Certains jours et dans certains trains, l'ouverture concerne aussi l'Europe. Espagne, Italie, Suisse sont réservables jusqu'au 31 mars 2027, tandis que les trajets vers le Luxembourg, Bruxelles et Fribourg en Allemagne sont ouverts jusqu'au 6 janvier 2027. C'est la fin de ce flash, une très bonne journée à notre écoute.
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0: Allez, on va commencer avec Digger. Ah bah, il y a eu toute une promotion faite autour de ce film avec Tom Cruise, hein, notamment l'homme le plus puissant au monde se lance dans une mission effrénée, hein, pour s'ériger en sauveur de l'humanité avant que la catastrophe qu'il a lui-même déclenchée n'anéantisse la planète. Ça s'appelle Digger. Un film présenté au Festival de Cannes à présent, celui de Emmanuel Mar. Il s'appelle Notre Salut. Nous sommes en septembre 40. Le régime de Pétain se met en place. Henri Mar, 49 ans, débarque à Vichy sous le sans contact, loin de sa femme et de ses enfants. Alors il voit dans la nouvelle administration l'opportunité de trouver enfin la place qu'il mérite. Dans sa valise, son traité politique édité à compte d'auteur, Notre Salut, où il défend ses convictions patriotiques et ses méthodes d'ingénieur. Son credo, gagner en efficacité pour relever la France de la débâcle. Mais peut-être qu'Henri cherche avant tout à fuir sa propre débâcle. C'est à voir cette semaine au cinéma et ça s'appelle Notre Salut. Et puis enfin, Dakota Johnson, qui est au casting de Verity. Lawen est une écrivaine solitaire. Peinant à vivre de son métier, elle accepte de devenir la prête-plume de l'autrice à succès Verity Crawford et s'installe dans sa propriété isolée des regards. En découvrant ce qui semble être les notes personnelles de Verity, la jeune Lawen se retrouve confrontée à des révélations troublantes et inquiétantes concernant Jeremy, le mari de Verity. Elle peine alors à distinguer la fiction de la réalité, la manipulation de l'attirance, le trouble de l'obsession. Ça s'appelle Verity et c'est à voir cette semaine au cinéma. Je vous laisse sur votre choix et par avance, de belles sorties ciné à tous.
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2: Et voici l'horoscope de ce dimanche. Nous sommes le 4 octobre avec les béliers. Ne ratez pas l'occasion de vous surpasser en attaquant vos tâches avec une détermination sans faille. Les taureaux, vous ressentirez un nouveau bien-être et une grande joie de vivre. Gémeaux, vous profiterez des bonnes choses de la vie. Cancer, un sourire, un mot pour faire rire, une motivation hors du commun. Votre joie de vivre fait plaisir à voir. Les lions, ne vous découragez pas. Les vierges, vous saurez montrer que vous êtes un élément indispensable et motivé. Balance, votre ténacité, votre perspicacité feront pencher la balance de votre côté. Et les scorpions, vous pourrez consolider vos relations. Sagittaire, dans le cadre de votre travail, vous aurez l'impression que les choses vous échappent. Capricorne, vous devrez préserver vos intérêts. Les Verseaux, célibataires, vous évoluerez dans une atmosphère très fleur bleue. Enfin, les poissons, soyez naturels. Cela suffira à toucher. Bonne journée et à demain.
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3: Voici ma sélection télé pour ce dimanche 4 octobre avec ce soir sur TF1 Fast and Furious 10 avec Vin Diesel. Sur France 2, Marilyn et son juge, film français avec Michel Blanc et Louane Emera. Sur France 3, Brokenwood, la série inédite. Sur M6, Capital, argent des gitans, révélation sur la fortune d'une communauté secrète. C'est présenté par Julien Courbet. Sur France 4, Marinella avec Victoria Abril, c'est du théâtre. Sur W9, 14 jours pour aller mieux, film avec Maxime Gasteuil. Sur TFX, la série Friends avec Courtney Cox.

0: sur Gulli, MacGyver, la série avec Richard Dean Anderson. Vous retrouverez ce soir sur T18 les pouvoirs extraordinaires du corps humain présentés par Michel Simès et Adriana Carambeu. Sur Sister, le masque de Zorro, film avec Antonio Banderas. Enfin sur RMC Life, la vérité si je mens 3 avec Richard Anconina, Vincent Elbaz, José Garcia et Cyril Hanouna. Bon zapping.
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2: Bonjour, la journée de mobilisation pour les salaires dont la fonction publique hier a réuni plus de 300 000 manifestants à travers la France, dont 70 000 à Paris selon la CGT. Selon la préfecture de police de Paris, ils étaient 30 000, dont 8 000 pompiers dans la capitale.

0: Le mouvement de grogne dans les lycées se poursuit. Pas moins de 416 établissements ont fait hier l'objet d'actions ou de perturbations, selon le ministère de l'Éducation nationale. Le Sénat espagnol, dominé par l'opposition de droite, a rejeté la ratification du traité d'amitié entre l'Espagne et la France en pleine visite d'État d'Emmanuel Macron à Madrid. Le Parti populaire espagnol s'oppose à un article prévoyant qu'un membre du gouvernement d'un des deux pays soit invité au Conseil des ministres de l'autre au moins une fois tous les 3 mois. La Poste envisage de transformer plus de 450 bureaux de poste en agences communales ou en points relais. La direction évoque un début de réflexion et de concertation, mais les syndicats craignent que tout soit déjà joué et dénoncent une logique de rentabilité. Ce mercredi 30 septembre, la SNCF ouvre les réservations des TGV Inouï et Intercité pour les voyages du 13 décembre 2026 au 6 janvier 2027 inclus. Cette période couvre donc les vacances de fin d'année. Pour Ouigo, les ventes couvrent une période beaucoup plus large du 13 décembre au 2 juillet 2027 inclus. Les billets sont proposés à partir de 19 € l'aller simple sur une sélection de plus de 70 destinations en France et en Belgique. Certains jours et dans certains trains, l'ouverture concerne aussi l'Europe. Espagne, Italie, Suisse sont réservables jusqu'au 31 mars 2027, tandis que les trajets vers le Luxembourg, Bruxelles et Fribourg en Allemagne sont ouverts jusqu'au 6 janvier 2027. C'est la fin de ce flash, une très bonne journée à notre écoute.
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Bonjour tout le monde, bienvenue en ce dimanche matin, c'est Johan. Ça me fait toujours plaisir d'être avec vous, de vous accompagner au réveil, peut-être encore au lit, peut-être en train de petit déjeuner, si c'est le cas, bon appétit à vous. Ou peut-être déjà en route pour profiter de cette journée, je sais pas, peut-être entre amis, peut-être en famille,

ou tranquille, tout seul, ça, pour faire du sport, par exemple, pour faire notre petit footing. En tout cas, ça me fait toujours plaisir de vous savoir à l'écoute. Et vous le savez, je vous accompagne avec plein de rendez-vous en plein cœur de votre bon réveil. On s'intéresse, entre autres, à de l'info showbiz, à de la fautech, aux chiffres du jour, pour parler d'une actualité sérieuse, mais toujours de façon décontractée. Deux infos insolites, une en chaque fin d'heure, deux éphémérides en début de chaque heure. D'ailleurs, c'est ce qui arrive dans quelques minutes et on va bien sûr remonter l'histoire dans cette éphéméride. On a aussi de la musique qui vous accompagne. Passez tous une excellente matinée avec nous dans le bon réveil.

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3: Bonne matinée, merci de la passer avec nous dans le bon réveil de ce dimanche 20 septembre, le 263e jour de l'année, il en reste 102. On souhaite une bonne fête à tous les Davy et à tous les Eustaches, et pour le proverbe du jour, grande chair, petit testament. Pour notre retour dans l'histoire, on s'arrête en 1776, car le 20 septembre, les forces du général américain Howe, après l'évacuation de Boston, affrontent les insurgés à New York, mais ce sera une nouvelle défaite pour eux, et ce sont donc les Britanniques qui s'empareront de la ville. Voilà donc pour ce petit retour dans notre histoire. Dans un instant, on revient en 2026 en se posant la petite question du dimanche. Mais avant ça, on écoute un peu de musique.
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2: Et voici l'horoscope de ce dimanche. Nous sommes le 4 octobre avec les béliers. Ne ratez pas l'occasion de vous surpasser en attaquant vos tâches avec une détermination sans faille. Les taureaux, vous ressentirez un nouveau bien-être et une grande joie de vivre. Gémeaux, vous profiterez des bonnes choses de la vie. Cancer, un sourire, un mot pour faire rire, une motivation hors du commun. Votre joie de vivre fait plaisir à voir. Les lions, ne vous découragez pas. Les vierges, vous saurez montrer que vous êtes un élément indispensable et motivé. Balance, votre ténacité, votre perspicacité feront pencher la balance de votre côté. Et les scorpions, vous pourrez consolider vos relations. Sagittaire, dans le cadre de votre travail, vous aurez l'impression que les choses vous échappent. Capricorne, vous devrez préserver vos intérêts. Les Verseaux, célibataires, vous évoluerez dans une atmosphère très fleur bleue. Enfin, les poissons, soyez naturels. Cela suffira à toucher. Bonne journée et à demain.
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Et vous le savez, chaque dimanche, j'aime me poser une petite question qu'on s'est sûrement tous posé au moins une fois. Et aujourd'hui, je me suis posé la question de savoir comment ont été donnés les noms de nos jours. Pourquoi le dimanche s'appelle le dimanche? Pourquoi le lundi s'appelle le lundi? Etc. Je vais pas les faire tous. Mais donc, pour avoir la réponse, il faut remonter à l'époque des Romains, entre le 1er et le 3e siècle, pour voir apparaître la semaine de 7 jours. Car en observant le ciel, il était possible de voir, en plus du soleil et de la lune, 5 planètes, et donc on créa cette semaine de 7 jours pour rendre hommage à ces 7 planètes, entre guillemets. Le lundi pour la lune, le mardi pour Mars, mercredi pour Mercure, jeudi pour Jupiter, vendredi pour Vénus, et à l'origine, les 2 derniers jours étaient dédiés à Saturne et au soleil. C'est pourquoi l'anglais a gardé les noms Saturday et Sunday. Cependant, avec la christianisation de la Gaule, les noms de ces 2 jours ont été modifiés en français. Samedi vient de Sabbatidis, qui fait référence au sabbat de la tradition hébraïque. Et le dimanche vient de Dies Dominicus, qui signifie le jour du Seigneur en latin, qui a remplacé le jour du soleil. Enfin, sachez que dans la religion, le dimanche est considéré comme le premier jour de la semaine, contrairement à la langue courante et à l'Organisation internationale de normalisation qui dit que le dimanche est le 7e et dernier jour de la semaine. Notez qu'une enquête menée en 2010 par des chercheurs de la London School of Economics a déterminé quel était le pire jour de la semaine, et il s'agirait du mardi. Il est probable que le lundi, il y a l'esprit encore du week-end qui ne nous a pas complètement quittés, mais à partir du mardi, nous sommes en plein milieu de la semaine de travail et le week-end suivant n'est pas encore en vue, expliquent les scientifiques. Le mardi serait donc la journée la plus déprimante de la semaine et par extension la plus fatigante. Voilà, j'espère que vous avez appris quelque chose avec cette question.

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1: Voici ma sélection télé pour ce dimanche 4 octobre avec ce soir sur TF1 Fast and Furious 10 avec Vin Diesel. Sur France 2, Marilyn et son juge, film français avec Michel Blanc et Louane Emera. Sur France 3, Brokenwood, la série inédite. Sur M6, Capital, argent des gitans, révélation sur la fortune d'une communauté secrète. C'est présenté par Julien Courbet. Sur France 4, Marinella avec Victoria Abril, c'est du théâtre. Sur W9, 14 jours pour aller mieux, film avec Maxime Gasteuil. Sur TFX, la série Friends avec Courtney Cox. Sur Gulli, MacGyver, la série avec Richardine Anderson. Vous retrouverez ce soir sur T18 les pouvoirs extraordinaires du corps humain présentés par Michel Simès et Adriana Carambeu. Sur Sister, le masque de Zorro, film avec Antonio Banderas. Enfin sur RMC Life, la vérité si je mens 3 avec Richard Anconina, Vincent Elbaz, José Garcia et Cyril Hanouna. Bon zapping!

Et vous êtes toujours en plein cœur du bon réveil, j'espère que tout se passe bien pour vous en ce samedi. Vous le savez, depuis ce début de saison, on a des nouveaux rendez-vous dans votre bon réveil, notamment en première heure, on s'intéresse à de l'actualité showbiz, en seconde heure, à de l'actualité tech. Mais donc, il est temps de s'intéresser au showbiz et on parle du groupe Oasis qui revient sur le devant de l'actualité, tout d'abord au travers de la sortie d'un documentaire la semaine dernière au cinéma. Celui-ci suivait les coulisses de la première tournée du groupe après leur reformation. En effet, pendant 15 ans, le groupe n'existait plus à cause des prises de bec à répétition entre les deux frères Liam et Noel Gallagher. Mais donc en 2024, le groupe avait annoncé sa reformation avec une tournée l'année suivante en Angleterre et dans plusieurs villes autour du monde, dont Toronto au Canada. Ce documentaire qui suit cette tournée est sorti au cinéma avant d'être prochainement disponible sur Disney+, mais il y a quelques jours, il y avait une affiche dans le métro parisien qui annonçait deux concerts au Stade de France au mois de juillet prochain, sans que le groupe n'ait rien annoncé de son côté. Mais deux jours plus tard, Oasis confirmait une tournée européenne entre mai et septembre 2027 avec deux exceptions. 3 concerts à Boston et 3 à Las Vegas. Sinon, on pourra noter qu'ils passeront par Glasgow, par Manchester, par Munich, par Barcelone, par Amsterdam, par Rome, par Slane Castle, par Knebworth, c'est dur à dire, et donc par Paris les 23 et 24 juillet prochains. Par contre, le dernier concert pourrait être menacé, donc le 24 juillet, car l'été, la RATP effectue des travaux sur ses lignes RER, dont la ligne B, qui dessert le Stade de France, et ce jour-là, il est prévu qu'il n'y ait aucune rame en circulation, donc on suivra ça bien évidemment, et pendant ce temps-là, nous, on poursuit le bon réveil en musique.

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0: Vous êtes en plein cœur du bon réveil et il est temps de parler insolite. Vous le savez, en chaque fin d'heure, on s'intéresse à cette actualité toujours très sympa. Et pour l'occasion, on va s'intéresser à une série télé qui va débuter sa 29e saison, qui a d'ailleurs débuté sa 29e saison. Il s'agit de South Park et on le sait, celle-ci est assez irrévérencieuse et aime traiter de sujets chauds de façon critique et de façon humoristique. Et quelques jours avant le lancement, les créateurs avaient annoncé que dorénavant, la série s'appellerait South America. Il s'agit bien sûr d'une pique envers Donald Trump, qui après avoir renommé le golfe du Mexique en golfe d'Amérique, a renommé également le lac Ontario en lac d'Amérique. Mais ces derniers jours, il avait aussi menacé de renommer l'un des deux océans qui bordent le pays, mais aussi l'état du Nouveau-Mexique. Il n'en fallait pas plus forcément pour saisir l'occasion et se moquer de lui avec South Park. Et sur le compte X de la série, on pouvait lire « Inspiré par le courage et le patriotisme d'Apple et Google, nous changeons le nom de South Park en South America. » Mais c'est pas la première fois que la série se moque du président américain. Cela avait déjà été le cas en 2025 où il parlait de ses liens avec Jeffrey Epstein et il le représentait au lit avec Satan. Et une autre fois, il montrait le président américain en train de tituber nu dans le désert. Et on le sait, ça, ça plaît jamais vraiment au président américain. C'est avec ça que l'on vient conclure cette première heure de Bon Réveil. On se retrouve bien sûr dans quelques minutes après un peu de musique.
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3: Bonjour à tous. Dans l'actualité musicale du jour, High School Musical fête ses 20 ans avec une tournée karaoké en France. 20 ans après sa sortie, High School Musical s'apprête à faire son retour sur grand écran. Une tournée de projection karaoké va parcourir la France à partir de fin octobre avec tous les tubes qui vont faire résonner dans les salles de cinéma, notamment pour célébrer les 20 ans de High School Musical. Disney Plus organise une tournée anniversaire dans plusieurs villes françaises. Le coup d'envoi sera donné le 21 octobre au Grand Rex à Paris, avant plusieurs étapes, notamment à Lyon, Marseille ou encore Lille. Au total, près d'une douzaine de dates sont annoncées jusqu'au 16 février 2027, date de la dernière soirée également organisée au Grand Rex. On se retrouve très vite avec d'autres actualités musicales.
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2: Bonjour, la journée de mobilisation pour les salaires dans la fonction publique hier a réuni plus de 300 000 manifestants à travers la France, dont 70 000 à Paris. Selon la CGT, selon la préfecture de police de Paris, ils étaient 30 000, dont 8 000 pompiers dans la capitale. Le mouvement de grogne dans les lycées se poursuit. Pas moins de 416 établissements ont fait hier l'objet d'actions ou de perturbations, selon le ministère de l'Éducation nationale. Le Sénat espagnol, dominé par l'opposition de droite, a rejeté la ratification du traité d'amitié entre l'Espagne et la France en pleine visite d'État d'Emmanuel Macron à Madrid. Le Parti populaire espagnol s'oppose à un article prévoyant qu'un membre du gouvernement d'un des deux pays soit invité au Conseil des ministres de l'autre au moins une fois tous les 3 mois. La Poste envisage de transformer plus de 450 bureaux de poste en agences communales ou en points relais. La direction évoque un début de réflexion et de concertation, mais les syndicats craignent que tout soit déjà joué et dénoncent une logique de rentabilité. Ce mercredi 30 septembre, la SNCF ouvre les réservations des TGV Inouï et Intercité pour les voyages du 13 décembre 2026 au 6 janvier 2027 inclus. Cette période couvre donc les vacances de fin d'année. Pour Ouigo, les ventes couvrent une période beaucoup plus large du 13 décembre au 2 juillet 2027 inclus. Les billets sont proposés à partir de 19 € l'aller simple sur une sélection de plus de 70 destinations en France et en Belgique. Certains jours et dans certains trains, l'ouverture concerne aussi l'Europe. Espagne, Italie, Suisse sont réservables jusqu'au 31 mars 2027, tandis que les trajets vers le Luxembourg, Bruxelles et Fribourg en Allemagne sont ouverts jusqu'au 6 janvier 2027. C'est la fin de ce flash, une très bonne journée à notre écoute.
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Bonjour tout le monde, bienvenue. Si vous venez d'arriver à l'instant, vous êtes en plein cœur du bon réveil. Moi c'est Johan et ça me fait plaisir de vous accompagner chaque week-end, chaque samedi, chaque dimanche. On passe 2 heures ensemble au réveil pour vous accompagner, peut-être encore au lit. Si c'est le cas, reposez-vous bien, peut-être en train de petit déjeuner. Bon appétit à vous si c'est le cas. Et sinon, si vous êtes déjà en route, profitez bien de votre journée. Au cours de cette nouvelle heure, on va s'intéresser notamment à notre nombre du jour pour parler d'une actualité sérieuse, mais toujours de façon décontractée. On parlera tech, technologie également au cours de cette nouvelle heure, de l'insolite pour terminer l'émission et notre éphéméride qui arrive dans quelques minutes. Et dans celui-ci, bien sûr, on va remonter l'histoire. On a aussi de la musique qui nous accompagne tout au long de l'émission. Passez tous une excellente matinée avec nous dans le bon réveil.

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2: Bonne matinée, merci de la passer avec nous dans le bon réveil de ce dimanche 20 septembre, le 263e jour de l'année. Il en reste 102 et on souhaite une bonne fête à tous les Davy et tous les Eustaches. Pour le proverbe du jour, grande chair, petit testament. Et vous le savez, chaque week-end on remonte l'histoire et pour l'occasion, on s'arrête en 1898 car c'est le 20 septembre que Albert Santos Dumont, un ingénieur et astronaute brésilien, réussit à faire le premier vol à diriger dans son ballon équipé d'un moteur à explosion. Ce premier vol se déroulait en France et reliait Saint-Cloud à Paris en aller-retour. Albert Santos était connu dans la capitale française car il avait l'habitude de se rendre à des rendez-vous mondains sur les Champs-Élysées en dirigeable et il le stationnait accroché au lampadaire. Voilà donc pour ce petit retour dans l'histoire. Dans un instant, on revient en 2026 avec notre nombre du jour. Mais avant ça, on écoute un peu de musique.
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2: Et voici l'horoscope de ce dimanche. Nous sommes le 4 octobre avec les béliers. Ne ratez pas l'occasion de vous surpasser en attaquant vos tâches avec une détermination sans faille. Les taureaux, vous ressentirez un nouveau bien-être et une grande joie de vivre. Gémeaux, vous profiterez des bonnes choses de la vie. Cancer, un sourire, un mot pour faire rire, une motivation hors du commun. Votre joie de vivre fait plaisir à voir. Les lions, ne vous découragez pas. Les vierges, vous saurez montrer que vous êtes un élément indispensable et motivé. Balance, votre ténacité, votre perspicacité feront pencher la balance de votre côté. Et les scorpions, vous pourrez consolider vos relations. Sagittaire, dans le cadre de votre travail, vous aurez l'impression que les choses vous échappent. Capricorne, vous devrez préserver vos intérêts. Les Verseaux, célibataires, vous évoluerez dans une atmosphère très fleur bleue. Enfin, les poissons, soyez naturels, cela suffira à toucher. Bonne journée et à demain.
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Merci d'être avec nous toujours en plein cœur du bon réveil. Il est temps, comme promis, de passer au chiffre du jour. Et c'est 10. Pour ce matin, il s'agit d'un nombre de bâtiments. Et on va parler un peu de politique internationale, car il y a un pas de plus qui va être franchi dans le rapprochement entre le Canada et l'Union européenne, alors que Marc Carney était en déplacement cette semaine à Strasbourg pour discuter d'un partenariat. Dans le même temps, il est annoncé que l'Union européenne va ouvrir un bureau à Ottawa, la capitale du Canada. Et ce sera donc le 10e dans le monde et seulement le 3e en Amérique du Nord, après New York et Washington. Selon la présidente du Parlement européen, Roberta Metsola, l'Europe et le Canada partagent des valeurs, des intérêts et un engagement vers un même ordre international fondé sur des règles. Notre nouvelle présence à Ottawa transformera ce partenariat en une coopération parlementaire encore plus étroite. En vue de ce déplacement, Marc Carney avait lui déclaré ce que nous recherchons et pour lequel nous allons entamer des discussions. C'est une alliance unique avec l'Union européenne. Nous partageons les mêmes valeurs, les mêmes priorités et nos atouts sont très complémentaires. Cela ne plaît pas forcément à l'opposition canadienne, car le chef du Parti démocrate, Pierre-Paul Lièvre, a dit que le Premier ministre ne pouvait pas être plus déconnecté de la réalité. Nous ne serons jamais le 51e État américain et nous ne serons jamais le 28e État membre de l'UE. Voilà pour le chiffre du jour. Dans un instant, on va s'intéresser à notre actualité tech, mais avant ça, on écoute un peu de musique.

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2: Bonjour, aujourd'hui 1er octobre, nous fêtons les Thérèse et les Rémi. C'est aussi la journée mondiale du chocolat, la journée mondiale du végétarisme, la journée internationale de la musique et la journée internationale des personnes âgées. C'est le 1er octobre 1929 que naissait Jean Amadou, disparu en octobre 2011, et naissance le 1er octobre 1930 de Philippe Noiret, décédé en novembre 2006. Joyeux anniversaire à Julie Andrews, née le 1er octobre 1935, à Jean-Luc Bidault, né en 1940, à Jean-Jacques Hano, né en 1943, à Jean-Pierre Castaldi, né en 1944, à André Rieu, né en 1949, à Jean Manson, né en 1950, à Isabelle Morini-Bosque, né en 1956, et au footballeur puis homme politique libérien Georges Weah, né le 1er octobre 1966. C'est aussi le 1er octobre 2018 que nous quittait Charles Aznavour, né en mai 1924. Le 1er octobre 1830, le corps des Zouaves est créé. En 1958, c'est la naissance de la NASA. En 1967, la première émission en couleur à la télévision française. Et en 1998, Jeanne Moreau, 70 ans, reçoit lors d'une cérémonie à Los Angeles un Oscar pour l'ensemble de sa carrière. En 2017, alors qu'une attaque au couteau à la gare Saint-Charles de Marseille fait 3 morts, la Catalogne se prononce pour l'indépendance dans un référendum déclaré illégal par la justice espagnole. Enfin, le 1er octobre 2020, la tempête Alex touche les côtes bretonnes avec des rafales à 186 km par heure qui feront de gros dégâts et un mort dans le Finistère. Le dicton du jour à la Saint-Rémy, la grande chaleur est finie. Demain, vous pensez à fêter les légers.
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0: Et vous êtes toujours en plein cœur du bon réveil. Il est temps de parler tech, de parler technologie, et on va s'intéresser au programme Copernicus de l'Union européenne, qui est donc le programme européen d'observation et de surveillance de la Terre, qui a pour but de collecter des données précises et actualisées sur l'environnement et le climat afin de fournir des services et des données entièrement gratuites, ouvertes à tous. Le programme vient de livrer des chiffres vraiment inquiétants, car le mois d'août de cette année a été le plus chaud à l'échelle mondiale. La moyenne de la température était de 16,96 degrés. Le précédent record datait de 2023 avec 16,95. Deux raisons à cela. Tout d'abord, le phénomène climatique que l'on appelle El Niño, qui fait monter la température des océans et qui, par conséquent, fait aussi monter la température de l'air. Mais il y a surtout et aussi le réchauffement climatique. Selon Simon Steele, le patron de l'ONU Climat, tant que l'humanité continuera de brûler des quantités colossales de charbon, de pétrole et de gaz, la pollution générée continuera à faire réchauffer notre planète et des vagues de chaleur extrêmes continueront de pulvériser des records absolus. Selon lui, par contre, les solutions sont tout aussi claires, citant notamment une transition plus rapide vers les énergies propres et la protection de nos forêts et de l'océan. Notez qu'en Europe, il y a eu un surplus d'au moins 30 000 décès liés à ces fortes chaleurs cet été. À voir maintenant si les pays vont prendre vraiment conscience de cela, car malgré les messages alarmants depuis de nombreuses années, rien n'est vraiment fait à l'échelle mondiale. On va suivre ça et nous, on va terminer votre bon réveil dans un instant en parlant insolite juste après un peu de musique.
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0: On arrive déjà à la fin de ce week-end de bon réveil, mais vous le savez, je ne vous laisse pas comme ça. On termine bien sûr en parlant insolite et on va parler d'un record. Car dimanche dernier se tenait en France une vente aux enchères organisée par la maison vente BD Enchères et celle-ci mettait en vente une partie de la collection de Georges Dargaud ou de proches de membres de sa famille ou des collaborateurs. Et parmi les pièces sur lesquelles on pouvait enchérir, il y avait des couvertures d'albums originales des aventures d'Astérix et Obélix. Deux d'entre elles se sont d'ailleurs vendues très cher, puisque celle du bouclier Averne est partie pour 1 197 000 euros. Mais celle qui nous intéresse, eh bien, c'est celle de l'album Astérix chez les Bretons, le 8e des aventures du célèbre Gaulois. Et elle était assez particulière car elle avait été dédicacée par Goscinny et Uderzo. Et donc, comme je vous le disais, elle a battu un record pour cette catégorie, puisqu'elle a été achetée 1 475 000 euros. Alors qu'elle était estimée à 150 000, entre 150 000 et 200 000 euros. Par contre, l'acheteur a voulu rester anonyme, donc on ne sait pas qui détient ce record dorénavant. C'est avec ça que l'on vient conclure ce week-end de bon réveil. J'espère que ça vous a plu. Si c'est le cas, je compte sur vous pour être bien là présent samedi prochain, même endroit, même heure. D'ici là, je vous souhaite à tous une excellente journée, une très belle semaine et donc à samedi prochain. Bye bye.
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classique de Bad Bunny, bientôt Neuf Aïeul, la position 38 cette semaine dans Club In Chart. Allez, la suite, ça c'est très bon pour s'ambiancer, c'est Niska avec Lil Boy, Pao Pao, Allo Doudou. Je crois qu'on a fusionné deux morceaux là, une place de plus, numéro 37. On va retrouver le son de Ugel et Solto, Jamaican, 36e. Il y aura Tiakola aussi, avec son mélo décalé. Et une nouvelle entrée à découvrir, l'arrivée de Alex Warren avec un remix Emerald Eyes dans Club In Chart.

Chacola, 35e de Clubbing Chart, on va retrouver une nouvelle entrée, l'arrivée de Alex Warren, nouveau hit Emerald Eyes, très bon remix, c'est Cosmic Down, numéro 34. Gambi est toujours là, 33e, il y aura Charlotte Cardin aussi de Way We Touch, là aussi j'ai un bon remix de Offenbach, et Miley tout court maintenant, hein. Numéro 31.

Carbin de Way We Touch dans Clubbing Chart, la version Offenbach. Attention, nouveauté, l'arrivée de Miley Cyrus, qu'il faut appeler Miley tout court. Elle est 31ème, nouveau son Bass Persuades pour un nouvel album, numéro 31, elle gagne 5 places. On va retrouver On My Soul, ça c'est le nouveau Bruno Mars, numéro 30. Il y aura aussi Martin Garrix et Chiran, numéro 29, ça n'a pas bougé depuis la semaine dernière dans Clubbing Chart, parmi les 40 hits les plus mixés par les DJ et les radios.

Baby Chart, sacré duo, Martin Garrix, Ed Sheeran. Toujours là depuis la semaine dernière, toujours position numéro 29. Rebuild It que je vous passe dans un instant. Il y aura aussi le son d'Ayana Kamura avec la rafleuse, 28e. Et Gims, Soleil, pas mal de semaines de présence, il était là tout l'été, tranquille. Il gagne encore 3 places cette semaine, numéro 27.

Gims, c'est 27ème de Clubbing Chart. Et là, on va retrouver Angèle. Son nouveau hit s'appelle Une seule vie. C'est un remix de Chris Bessie que je vous passe maintenant. Elle gagne 6 places. La voilà 26ème. Il y aura le son de Another aussi. Numéro 25 avec Talk to You. Sound of Legend San Francisco. Et une nouvelle entrée, la plus forte de la semaine, qui sera 23ème.

attaquer la deuxième heure de Clubbing Chart avec David Guetta. Je sais pas si vous avez vu ce buzz sur les réseaux. David Guetta qui repère un de ses fans dans la foule. Grand smile. Le mec s'appelle Jimmy. C'est le deuxième fan qui écoute le plus de David Guetta sur les playlists de Deezer. Bah, évidemment, ça fait toujours plaisir hein, quand on est DJ. Hein. David Guetta, il arrive numéro 20 avec Bibi Rexha. Il gagne 5 places. Ce sera juste avant Moziman et Gaëtan Roussel, numéro 19. Là aussi, une belle progression. 9 places de plus cette semaine dans Clubbing Chart.

Kims avec Mauvais Joe, Vive la Monnaie numéro 18. Ça n'a pas bougé depuis la semaine dernière dans Clubbing Chart. On va retrouver Alex Warren maintenant. Le remix de Pervis pour Fever Dream numéro 17. Il y aura Riviera aussi. She Doesn't Mind, c'est la reprise de Sean Paul numéro 16. Et puis Mauvais Joe qu'on retrouvera aussi avec Pile tout à l'heure. Deux places de plus. Il est 15e cette semaine dans Clubbing Chart. On est là et on s'ambiance avec les 40 hits les plus mixés par les DJ et les radios.

Angel aussi Moving to the Sun. Ça, c'est un sacré buzz aussi. Numéro 8, plus 5 places. Et le duo David Guetta, Jennifer Lopez. Numéro 7, plus 3. Les meilleurs dans la course sont tous à suivre dans Club.

Le DJ Ugel qui gagne 5 places cette semaine numéro 8. On retrouve aussi David Guetta, Jennifer Lopez en pleine progression. Plus 3 numéro 7 que je passe tout de suite. Temper City, 6ème pour Self Aware. Et Offenbach qui remixe pas mal d'artistes dans ce classement. Et notamment Star Sailor, Fort to the Floor, numéro 5 cette semaine dans Clubbing Chart. On s'écoute les 40 hits les plus mixés par les DJ et la radio.

5e cette semaine à Funback et Starcellor. Et attention, ça c'est une belle progression. Mauvais Joe, il était 16e. Le voilà numéro 4 pour Maladie. On va retrouver notre numéro 1 qui se retrouve 3e. Shakira avec Burna Boy. Moins de place, Die Die. Et 2e, le son de Teddy Swims, Mr. Know It All.

C'était leur mix de DJ Dark, Mr. Know It All. Bah ça y est, on est tout au sommet du classement. On avait la semaine dernière Shakira qui était numéro 1. Il y a eu du changement. Elle se retrouve 3ème, 2ème toujours Teddy Swims. Et voici notre numéro 1, Adèle Castillon, avec le remix de Trinix, Était avec toi, numéro 1 cette semaine dans Club In Chart. Je vous laisse, je vous retrouve la semaine prochaine, même station, même heure, avec les 40 hits les plus mixés par les DJ et les radios. A très bientôt.

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2: Bonjour, la journée de mobilisation pour les salaires dans la fonction publique hier a réuni plus de 300 000 manifestants à travers la France, dont 70 000 à Paris selon la CGT. Selon la préfecture de police de Paris, ils étaient 30 000 dont 8 000 pompiers dans la capitale. Le mouvement de grogne dans les lycées se poursuit. Pas moins de 416 établissements ont fait hier l'objet d'actions ou de perturbations selon le ministère de l'Éducation nationale. Le Sénat espagnol, dominé par l'opposition de droite, a rejeté la ratification du traité d'amitié entre l'Espagne et la France en pleine visite d'État d'Emmanuel Macron à Madrid. Le Parti populaire espagnol s'oppose à un article prévoyant qu'un membre du gouvernement d'un des deux pays soit invité au Conseil des ministres de l'autre au moins une fois tous les trois mois. La Poste envisage de transformer plus de 450 bureaux de poste en agences communales ou en points relais. La direction évoque un début de réflexion et de concertation, mais les syndicats craignent que tout soit déjà joué et dénoncent une logique de rentabilité. Ce mercredi 30 septembre, la SNCF ouvre les réservations des TGV Inouï et Intercité pour les voyages du 13 décembre 2026 au 6 janvier 2027 inclus. Cette période couvre donc les vacances de fin d'année. Pour Ouigo, les ventes couvrent une période beaucoup plus large du 13 décembre au 2 juillet 2027 inclus. Les billets sont proposés à partir de 19€ l'aller simple sur une sélection de plus de 70 destinations en France et en Belgique. Certains jours et dans certains trains, l'ouverture concerne aussi l'Europe. Espagne, Italie, Suisse sont réservables jusqu'au 31 mars 2027, tandis que les trajets vers le Luxembourg, Bruxelles et Fribourg en Allemagne sont ouverts jusqu'au 6 janvier 2027. C'est la fin de ce flash, une très bonne journée à notre écoute.
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2: Et voici l'horoscope de ce dimanche. Nous sommes le 4 octobre avec les béliers. Ne ratez pas l'occasion de vous surpasser en attaquant vos tâches avec une détermination sans faille. Les taureaux, vous ressentirez un nouveau bien-être et une grande joie de vivre. Gémeaux, vous profiterez des bonnes choses de la vie. Cancer, un sourire, un mot pour faire rire, une motivation hors du commun. Votre joie de vivre fait plaisir à voir. Les lions, ne vous découragez pas. Les vierges, vous saurez montrer que vous êtes un élément indispensable et motivé. Balance, votre ténacité, votre perspicacité feront pencher la balance de votre côté. Et les scorpions, vous pourrez consolider vos relations. Sagittaire, dans le cadre de votre travail, vous aurez l'impression que les choses vous échappent. Capricorne, vous devrez préserver vos intérêts. Les Verseaux, célibataires, vous évoluerez dans une atmosphère très fleur bleue. Enfin, les poissons, soyez naturels, cela suffira à toucher. Bonne journée et à demain.
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2: Bonjour, la journée de mobilisation pour les salaires dans la fonction publique hier a réuni plus de 300 000 manifestants à travers la France, dont 70 000 à Paris selon la CGT. Selon la préfecture de police de Paris, ils étaient 30 000, dont 8 000 pompiers dans la capitale. Le mouvement de grogne dans les lycées se poursuit. Pas moins de 416 établissements ont fait hier l'objet d'actions ou de perturbations selon le ministère de l'Éducation nationale. Le Sénat espagnol, dominé par l'opposition de droite, a rejeté la ratification du traité d'amitié entre l'Espagne et la France en pleine visite d'État d'Emmanuel Macron à Madrid. Le Parti populaire espagnol s'oppose à un article prévoyant qu'un membre du gouvernement d'un des deux pays soit invité au Conseil des ministres de l'autre au moins une fois tous les 3 mois. La Poste envisage de transformer plus de 450 bureaux de poste en agences communales ou en points relais. La direction évoque un début de réflexion et de concertation, mais les syndicats craignent que tout soit déjà joué et dénoncent une logique de rentabilité. Ce mercredi 30 septembre, la SNCF ouvre les réservations des TGV Inouï et Intercité pour les voyages du 13 décembre 2026 au 6 janvier 2027 inclus. Cette période couvre donc les vacances de fin d'année. Pour Ouigo, les ventes couvrent une période beaucoup plus large, du 13 décembre au 2 juillet 2027 inclus. Les billets sont proposés à partir de 19€ l'aller simple sur une sélection de plus de 70 destinations en France et en Belgique, certains jours et dans certains trains. L'ouverture concerne aussi l'Europe. Espagne, Italie, Suisse sont réservables jusqu'au 31 mars 2027, tandis que les trajets vers le Luxembourg, Bruxelles et Fribourg en Allemagne sont ouverts jusqu'au 6 janvier 2027. C'est la fin de ce flash, une très bonne journée à notre écoute.
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2: Et voici l'horoscope de ce dimanche. Nous sommes le 4 octobre avec les béliers. Ne ratez pas l'occasion de vous surpasser en attaquant vos tâches avec une détermination sans faille. Les taureaux, vous ressentirez un nouveau bien-être et une grande joie de vivre. Gémeaux, vous profiterez des bonnes choses de la vie. Cancer, un sourire, un mot pour faire rire, une motivation hors du commun. Votre joie de vivre fait plaisir à voir. Les lions, ne vous découragez pas. Les vierges, vous saurez montrer que vous êtes un élément indispensable et motivé. Balance, votre ténacité, votre perspicacité feront pencher la balance de votre côté. Et les scorpions, vous pourrez consolider vos relations. Sagittaire, dans le cadre de votre travail, vous aurez l'impression que les choses vous échappent. Capricorne, vous devrez préserver vos intérêts. Les Verseaux, célibataires, vous évoluerez dans une atmosphère très fleur bleue. Enfin, les poissons, soyez naturels, cela suffira à toucher. Bonne journée et à demain.
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2: Bonjour, aujourd'hui 1er octobre, nous fêtons les Thérèse et les Rémi. C'est aussi la journée mondiale du chocolat, la journée mondiale du végétarisme, la journée internationale de la musique et la journée internationale des personnes âgées. C'est le 1er octobre 1929 que naissait Jean Amadou, disparu en octobre 2011.

0: C'est aussi le 1er octobre 2018 que nous quittait Charles Aznavour, né en mai 1924. Le 1er octobre 1830, le corps des Zouaves est créé. En 1958, c'est la naissance de la NASA. En 1967, la première émission en couleur à la télévision française. Et en 1998, Jeanne Moreau, 70 ans, reçoit lors d'une cérémonie à Los Angeles un Oscar pour l'ensemble de sa carrière. En 2017, alors qu'une attaque au couteau à la gare Saint-Charles de Marseille fait 3 morts, la Catalogne se prononce pour l'indépendance dans un référendum déclaré illégal par la justice espagnole. Enfin, le 1er octobre 2020, la tempête Alex touche les côtes bretonnes avec des rafales à 186 km par heure qui feront de gros dégâts et un mort dans le Finistère. Le dicton du jour, à la Saint-Rémy, la grande chaleur est finie. Demain, vous pensez à fêter les légers.
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2: Bonjour football, les Bleuets ont rempli leur mission hier en Estonie à Pärnu. Après le match nul concédé en Islande, un but partout, l'équipe de France Espoir a retrouvé la victoire en s'imposant 2-0, très largement dominateur et en supériorité numérique dès la 28e minute. Les joueurs de Gérald Batic l'ont toutefois longtemps attendu avant de se mettre définitivement à l'abri avec la lourde défaite de la Suisse en Islande 5-1. Cette victoire conforte leur première place et leur offre la possibilité de valider leur billet pour l'Euro 2027 lors de la réception du Luxembourg samedi. Sur la lancée de la belle médaille d'argent décrochée par une équipe de France remaniée à l'Euro de volley samedi dernier en Italie, le président de la Fédération française a annoncé une bonne nouvelle aux fans de la discipline. La France va probablement se porter candidate à l'organisation de l'Euro 2028. Depuis 4 éditions, le championnat d'Europe est co-organisé par plusieurs pays et la France souhaiterait être de la partie dans 2 ans. Tennis, Daniil Medvedev a remporté le tournoi ATP d'Hangzhou hier après avoir pris le meilleur sur son compatriote Andrei Rublev en 2 manches. Déjà sacré cette année à Brisbane puis à Dubaï, le Moscovite réalise la passe de 3 après avoir traversé des mois difficiles. Enfin, dans une interview accordée à l'Associated Press, la multiple championne olympique de gymnastique Simone Biles a confié qu'elle ne savait pas encore si elle prendrait part au JO de Los Angeles 2028, mais que sa décision est en train de se dessiner le 14 juillet 2028, jour de la cérémonie d'ouverture à Los Angeles. Simone Biles aura 31 ans. C'est la fin de ce Flash Sport, une très bonne journée à notre écoute.

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0: Allez, on va commencer avec Digger. Ah bah, il y a eu toute une promotion faite autour de ce film avec Tom Cruise, hein, notamment l'homme le plus puissant au monde se lance dans une mission effrénée, hein, pour s'ériger en sauveur de l'humanité avant que la catastrophe qu'il a lui-même déclenchée n'anéantisse la planète. Ça s'appelle Digger. Un film présenté au Festival de Cannes à présent, celui de Emmanuel Mar. Il s'appelle Notre Salut. Nous sommes en septembre 40. Le régime de Pétain se met en place. Henri Mar, 49 ans, débarque à Vichy sans contact, loin de sa femme et de ses enfants. Alors il voit dans la nouvelle administration l'opportunité de trouver enfin la place qu'il mérite. Dans sa valise, son traité politique édité à compte d'auteur, Notre Salut, où il défend ses convictions patriotiques et ses méthodes d'ingénieur. Son credo, gagner en efficacité pour relever la France de la débâcle. Mais peut-être qu'Henri cherche avant tout à fuir sa propre débâcle. C'est à voir cette semaine au cinéma et ça s'appelle Notre Salut. Et puis enfin, Dakota Johnson, qui est au casting de Verity. Lawen est une écrivaine solitaire. Peinant à vivre de son métier, elle accepte de devenir la prête-plume de l'autrice à succès Verity Crawford et s'installe dans sa propriété isolée des regards. En découvrant ce qui semble être les notes personnelles de Verity, la jeune Lawen se retrouve confrontée à des révélations troublantes et inquiétantes concernant Jeremy, le mari de Verity. Elle peine alors à distinguer la fiction de la réalité, la manipulation de l'attirance, le trouble de l'obsession. Ça s'appelle Verity et c'est à voir cette semaine au cinéma. Je vous laisse sur votre choix et par avance, de belles sorties ciné à tous.
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2: Voici ma sélection télé pour ce dimanche 4 octobre avec ce soir sur TF1 Fast and Furious 10 avec Vin Diesel. Sur France 2, Marilyn et son juge, film français avec Michel Blanc et Louane Emera. Sur France 3, Brokenwood, la série inédite. Sur M6, Capital, argent des gitans, révélation sur la fortune d'une communauté secrète. C'est présenté par Julien Courbet. Sur France 4, Marine est là avec Victoria Abril, c'est du théâtre. Sur W9, 14 jours pour aller mieux, film avec Maxime Gasteuil. Sur TFX, la série Friends avec Courtney Cox. Sur Gulli, MacGyver, la série avec Richardine Anderson. Vous retrouverez ce soir sur T18 les pouvoirs extraordinaires du corps humain présentés par Michel Simès et Adriana Carambeu. Sur Sister, le masque de Zorro, film avec Antonio Banderas. Enfin sur RMC Life, la vérité si je mens 3 avec Richard Anconina, Vincent Elbaz, José Garcia et Cyril Hanouna. Bon zapping.
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2: Bonjour à tous, dans l'actualité musicale du jour, High School Musical fête ses 20 ans avec une tournée karaoké en France. 20 ans après sa sortie, High School Musical s'apprête à faire son retour sur grand écran. Une tournée de projection karaoké va parcourir la France à partir de fin octobre avec tous les tubes qui vont faire résonner dans les salles de cinéma, notamment pour célébrer les 20 ans de High School Musical. Disney Plus organise une tournée anniversaire dans plusieurs villes françaises. Le coup d'envoi sera donné le 21 octobre au Grand Rex à Paris, avant plusieurs étapes, notamment à Lyon, Marseille ou encore Lille. Au total, près d'une douzaine de dates sont annoncées jusqu'au 16 février 2027, date de la dernière soirée également organisée au Grand Rex. On se retrouve très vite avec d'autres actualités musicales.
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3: Bonjour à tous, dans l'actualité People du jour, on parle de Mickaël et de Nadia, de l'amour est dans le pré, l'amour est dans le oui. Après leur rencontre, dont l'amour est dans le pré, Mickaël et Nadia sont officiellement passés de la ferme à la mairie. Les amoureux se sont mariés le 21 août dernier en Bretagne, entourés de plusieurs anciens candidats de l'émission. Nadia a confirmé la nouvelle quelques jours plus tard en partageant les images de sa cérémonie. Cupidon donc avait semé ses graines sur M6. Visiblement, la récolte est très bonne. On se retrouve très vite avec d'autres Actu People.
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2: Bonjour, aujourd'hui 1er octobre, nous fêtons les Thérèse et les Rémi. C'est aussi la journée mondiale du chocolat, la journée mondiale du végétarisme, la journée internationale de la musique et la journée internationale des personnes âgées. C'est le 1er octobre 1929 que naissait Jean Amadou, disparu en octobre 2011, et naissance le 1er octobre 1930 de Philippe Noiret, décédé en novembre 2006. Joyeux anniversaire à Julie Andrews, née le 1er octobre 1935, à Jean-Luc Bidault, né en 1940, à Jean-Jacques Hano, né en 1943, à Jean-Pierre Castaldi, né en 1944, à André Rieu, né en 1949, à Jean Manson, né en 1950, à Isabelle Morini-Bosque, né en 1956, et au footballeur puis homme politique libérien Georges Weah, né le 1er octobre 1966. C'est aussi le 1er octobre 2018 que nous quittait Charles Aznavour, né en mai 1924. Le 1er octobre 1830, le corps des Zouaves est créé. En 1958, c'est la naissance de la NASA. En 1967, la première émission en couleur à la télévision française. Et en 1998, Jeanne Moreau, 70 ans, reçoit lors d'une cérémonie à Los Angeles un Oscar pour l'ensemble de sa carrière. En 2017, alors qu'une attaque au couteau à la gare Saint-Charles de Marseille fait 3 morts, la Catalogne se prononce pour l'indépendance dans un référendum déclaré illégal par la justice espagnole. Enfin, le 1er octobre 2020, la tempête Alex touche les côtes bretonnes avec des rafales à 186 km par heure qui feront de gros dégâts et un mort dans le Finistère. Le dicton du jour, à la Saint-Rémy, la grande chaleur est finie. Demain, vous pensez à fêter les légers.
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2: Voici ma sélection télé pour ce dimanche 4 octobre avec ce soir sur TF1 Fast and Furious 10 avec Vin Diesel. Sur France 2, Marilyn et son juge, film français avec Michel Blanc et Louane Emera. Sur France 3, Brokenwood, la série inédite. Sur M6, Capital, argent des gitans, révélation sur la fortune d'une communauté secrète. C'est présenté par Julien Courbet. Sur France 4, Marine est là avec Victoria Abril, c'est du théâtre. Sur W9, 14 jours pour aller mieux, film avec Maxime Gasteuil. Sur TFX, la série Friends avec Courtney Cox. Sur Gulli, MacGyver, la série avec Richardine Anderson. Vous retrouverez ce soir sur T18 les pouvoirs extraordinaires du corps humain présentés par Michel Simès et Adriana Carambeu. Sur Sister, le masque de Zorro, film avec Antonio Banderas. Enfin sur RMC Life, la vérité si je mens 3 avec Richard Anconina, Vincent Elbaz, José Garcia et Cyril Hanouna. Bon zapping.
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2: Bonjour football, les Bleuets ont rempli leur mission hier en Estonie à Pärnu. Après le match nul concédé en Islande, un but partout, l'équipe de France Espoir a retrouvé la victoire en s'imposant 2-0, très largement dominateur et en supériorité numérique dès la 28e minute. Les joueurs de Gérald de Batic l'ont toutefois longtemps attendu avant de se mettre définitivement à l'abri avec la lourde défaite de la Suisse en Islande 5-1. Cette victoire conforte leur première place et leur offre la possibilité de valider leur billet pour l'Euro 2027 lors de la réception du Luxembourg samedi. Sur la lancée de la belle médaille d'argent décrochée par une équipe de France remaniée à l'Euro de volley samedi dernier en Italie, le président de la Fédération française a annoncé une bonne nouvelle aux fans de la discipline. La France va probablement se porter candidate à l'organisation de l'Euro 2028. Depuis 4 éditions, le championnat d'Europe est co-organisé par plusieurs pays et la France souhaiterait être de la partie dans 2 ans. Tennis, Daniil Medvedev a remporté le tournoi ATP d'Hangzhou hier après avoir pris le meilleur sur son compatriote Andrei Rublev en 2 manches. Déjà sacré cette année à Brisbane puis à Dubaï, le Moscovite réalise la passe de 3 après avoir traversé des mois difficiles. Enfin, dans une interview accordée à l'Associated Press, la multiple championne olympique de gymnastique Simone Biles a confié qu'elle ne savait pas encore si elle prendrait part au JO de Los Angeles 2028, mais que sa décision est en train de se dessiner. Le 14 juillet 2028, jour de la cérémonie d'ouverture à Los Angeles, Simone Biles aura 31 ans. C'est la fin de ce Flash Sport, une très bonne journée à notre écoute.
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2: Bonjour, la journée de mobilisation pour les salaires dont la fonction publique hier a réuni plus de 300 000 manifestants à travers la France, dont 70 000 à Paris selon la CGT. Selon la préfecture de police de Paris, ils étaient 30 000, dont 8 000 pompiers dans la capitale. Le mouvement de grogne dans les lycées se poursuit. Pas moins de 416 établissements ont fait hier l'objet d'actions ou de perturbations selon le ministère de l'Éducation nationale. Le Sénat espagnol, dominé par l'opposition de droite, a rejeté la ratification du traité d'amitié entre l'Espagne et la France en pleine visite d'État d'Emmanuel Macron à Madrid. Le Parti populaire espagnol s'oppose à un article prévoyant qu'un membre du gouvernement d'un des deux pays soit invité au Conseil des ministres de l'autre au moins une fois tous les 3 mois. La Poste envisage de transformer plus de 450 bureaux de poste en agences communales ou en points relais. La direction évoque un début de réflexion et de concertation, mais les syndicats craignent que tout soit déjà joué et dénoncent une logique de rentabilité. Ce mercredi 30 septembre, la SNCF ouvre les réservations des TGV Inouï et Intercité pour les voyages du 13 décembre 2026 au 6 janvier 2027 inclus. Cette période couvre donc les vacances de fin d'année. Pour Ouigo, les ventes couvrent une période beaucoup plus large du 13 décembre au 2 juillet 2027 inclus. Les billets sont proposés à partir de 19 € l'aller simple sur une sélection de plus de 70 destinations en France et en Belgique. Certains jours et dans certains trains, l'ouverture concerne aussi l'Europe. Espagne, Italie, Suisse sont réservables jusqu'au 31 mars 2027, tandis que les trajets vers le Luxembourg, Bruxelles et Fribourg en Allemagne sont ouverts jusqu'au 6 janvier 2027. C'est la fin de ce flash, une très bonne journée à notre écoute.
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2: Voici ma sélection télé pour ce dimanche 4 octobre avec ce soir sur TF1 Fast and Furious 10 avec Vin Diesel. Sur France 2, Marilyn et son juge, film français avec Michel Blanc et Louane Emera. Sur France 3, Brokenwood, la série inédite. Sur M6, Capital, argent des gitans, révélation sur la fortune d'une communauté secrète. C'est présenté par Julien Courbet. Sur France 4, Marinella avec Victoria Abril, c'est du théâtre. Sur W9, 14 jours pour aller mieux, film avec Maxime Gasteuil. Sur TFX, la série Friends avec Courtney Cox. Sur Gulli, MacGyver, la série avec Richardine Anderson. Vous retrouverez ce soir sur T18 les pouvoirs extraordinaires du corps humain présentés par Michel Simès et Adriana Carambeu. Sur Sister, le masque de Zorro, film avec Antonio Banderas. Enfin sur RMC Life, la vérité si je mens 3 avec Richard Anconina, Vincent Elbaz, José Garcia et Cyril Hanouna. Bon zapping.
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2: Bonjour, la journée de mobilisation pour les salaires dont la fonction publique hier a réuni plus de 300 000 manifestants à travers la France, dont 70 000 à Paris selon la CGT. Selon la préfecture de police de Paris, ils étaient 30 000 dont 8 000 pompiers dans la capitale. Le mouvement de grogne dans les lycées se poursuit. Pas moins de 416 établissements ont fait hier l'objet d'actions ou de perturbations selon le ministère de l'Éducation nationale. Le Sénat espagnol, dominé par l'opposition de droite, a rejeté la ratification du traité d'amitié entre l'Espagne et la France en pleine visite d'État d'Emmanuel Macron à Madrid. Le Parti populaire espagnol s'oppose à un article prévoyant qu'un membre du gouvernement d'un des deux pays soit invité au Conseil des ministres de l'autre au moins une fois tous les 3 mois. La Poste envisage de transformer plus de 450 bureaux de poste en agences communales ou en points relais. La direction évoque un début de réflexion et de concertation, mais les syndicats craignent que tout soit déjà joué et dénoncent une logique de rentabilité. Ce mercredi 30 septembre, la SNCF ouvre les réservations des TGV Inouï et Intercité pour les voyages du 13 décembre 2026 au 6 janvier 2027 inclus. Cette période couvre donc les vacances de fin d'année. Pour Ouigo, les ventes couvrent une période beaucoup plus large du 13 décembre au 2 juillet 2027 inclus. Les billets sont proposés à partir de 19 € l'aller simple sur une sélection de plus de 70 destinations en France et en Belgique. Certains jours et dans certains trains, l'ouverture concerne aussi l'Europe. Espagne, Italie, Suisse sont réservables jusqu'au 31 mars 2027, tandis que les trajets vers le Luxembourg, Bruxelles et Fribourg en Allemagne sont ouverts jusqu'au 6 janvier 2027. C'est la fin de ce flash, une très bonne journée à notre écoute.
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0: 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Et tout de suite, les infos.
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2: Bonjour, la journée de mobilisation pour les salaires dans la fonction publique hier a réuni plus de 300 000 manifestants à travers la France, dont 70 000 à Paris, selon la CGT. Selon la préfecture de police de Paris, ils étaient 30 000, dont 8 000 pompiers dans la capitale. Le mouvement de grogne dans les lycées se poursuit. Pas moins de 416 établissements ont fait hier l'objet d'actions ou de perturbations, selon le ministère de l'Éducation nationale. Le Sénat espagnol, dominé par l'opposition de droite, a rejeté la ratification du traité d'amitié entre l'Espagne et la France en pleine visite d'État d'Emmanuel Macron à Madrid. Le Parti populaire espagnol s'oppose à un article prévoyant qu'un membre du gouvernement d'un des deux pays soit invité au Conseil des ministres de l'autre au moins une fois tous les 3 mois. La Poste envisage de transformer plus de 450 bureaux de poste en agences communales ou en points relais. La direction évoque un début de réflexion et de concertation, mais les syndicats craignent que tout soit déjà joué et dénoncent une logique de rentabilité. Ce mercredi 30 septembre, la SNCF ouvre les réservations des TGV Inouï et Intercité pour les voyages du 13 décembre 2026 au 6 janvier 2027 inclus. Cette période couvre donc les vacances de fin d'année. Pour Ouigo, les ventes couvrent une période beaucoup plus large du 13 décembre au 2 juillet 2027 inclus. Les billets sont proposés à partir de 19 € l'aller simple sur une sélection de plus de 70 destinations en France et en Belgique. Certains jours et dans certains trains, l'ouverture concerne aussi l'Europe. Espagne, Italie, Suisse sont réservables jusqu'au 31 mars 2027, tandis que les trajets vers le Luxembourg, Bruxelles et Fribourg en Allemagne sont ouverts jusqu'au 6 janvier 2027. C'est la fin de ce flash, une très bonne journée à notre écoute.
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